0: Une fois qu'on a pu se recadrer, donc c'est bon, c'est sûrement.
1: Quarter is 2G64, your status.
2: 6-4 is clear, no further.
1: At 1908.
3: That's 13-5-1.
4: 13-5-1.